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Well, this was certainly a different take of music by this artist, Antoine, and his 1987 album, Elucubration, and his rantings about things that he cannot change. C'est comme ça. It is what it is. J'espère que vous avez enjoyé cette musique avec Mamie Bella sur Just Beyond the Moon. 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Come back again on Sundays and Thursdays at 2 p.m. for more great French music. A bientôt, mes amis.

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2: Bonjour et bienvenue le français. Je suis Jean McFarlane, la voyageuse du monde. Elle cette semaine, je partage avec vous des marques du CD Pelchette de Mario Pelcha, un célèbre chanteur et compositeur pop québécois. On commence avec une mélodie joyeuse, A Juste Raison. Hello and welcome to the French Hour. 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

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Next is Tears in the Rain, about a breakup on a rainy night.

Notre dernière chanson, Rain Changer, est une adaptation de l'anglaise Can't Fight Fate. Rappelez-vous, vous pouvez courir, mais vous ne pouvez pas lutter contre les destins. Our final song, Rain Changer, is an adaptation of the English tune Can't Fight Fate. 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
1: Merci beaucoup d'aimer avoir accompagné pour Encanter. La musique de l'album Perché de Mario Perché, c'était un plaisir. Ici Jean McFarlane, la voyageuse du monde. Vous écoutez l'art française. Comme toujours, j'espère que vos papiers d'évocateurs musicales vous mèneront vers des autres merveilles. Au revoir. Thank you so much for joining me to listen to the music from the album Pelchette by Mario Pelchette. 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
2: Bonjour, mes amis. Je m'appelle Hiver et on va écouter un peu de Zydeco aujourd'hui. De Al Rapon and his Zydeco Expressman. This is Musique en Français on WXNZ Skowhegan, also known as Husker Radio. And the first one is called La Vierge, which means the Virgin.

C'était Cher de Lune par Arapon. Et maintenant, on va écouter une chanson très fameuse qui s'appelle Kalina.

0: Mufasa.
1: Et on va finir avec Toussaint Shuffle. Et Bio Calling Me, Al Rapone and his Zydeco Expressman. Merci pour écouter. À la prochaine, mes amis.

Bonjour mes amis, je m'appelle Eric Le Rouge. Aujourd'hui, on a une autre édition de Tous Mélangés. Voici l'impératrice et sa chanson Un jeu ou l'autre de Junior de son album 1, 2, 3.

Le dernier est Oiseau. Laurent Bardin est Tigre d'eau douce. Bertrand Belin donne sa voix.

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